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1: Il est 9h. Nous fêtons aujourd'hui 5 septembre les Raïssa. Raïssa est un prénom féminin d'origine russe. Il est notamment porté par Raïssa Maritain, une philosophe et poétesse française d'origine russe, épouse de Jacques Maritain. Une sainte, Raïssa d'Alexandrie, est également fêtée ce 5 septembre, selon le calendrier liturgique de l'Église catholique.

0: Eh bien, bonjour Julius, bonjour aux auditeurs, auditrices de Radio Chevauchoir. Nous sommes dans l'émission Veille comme voyance, donc je vous attends pour vos appels et vos questions.
1: Bonjour Luce et bonjour à vous tous et toutes. On va démarrer avec le premier titre, Luce.
0: Le refrain de ma vie, Pétula Clark.

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3: Aïe aïe aïe, oui aïe aïe aïe.
4: Ah. Je vais remercier les parrains et marraines de mon émission qui sont Monique Debuzet, Josette Francine, Karine et David, Louis et Agnès, Léona, Robert et Yves, Eliane de Profondeville, Didier et Françoise, Marie-Jo, Gisèle de Jeff, un tout grand merci pour votre parrainage. Et on écoute Amy Winehouse.

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2: Écoute, Art Sullivan, il est là.
3: Après, on mettra l'étoile.
2: Oui, l'étoile.
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Voici la réussite de la semaine. Nous sommes en compagnie de Joy, qui nous vient de la région de Templeuve. On la retrouve dans ce titre pop, Ne me laisse pas. Bonne écoute sur Chevauchoir FM.

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5: C'est pour Josette Francine, Luce, merci. Claude et Yvonne de Spa, Monique de Buzet, Eliane. Agnès et Louis, Robert et Yves, Simone de Denay, la famille de Mayen, Gisèle de Jeff et Julos à la technique. C'est de la part de Eddy et Angélique. Et nous écoutons les Beatles, All Me Loving. 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
1: C'est Jérôme. Pardonne-moi.

0: Et maintenant, nous allons. Je vais faire une dédicace. C'est pour Monique de Buzet, Robert et Yves, Eva de Lève, Simone de Denay, Eliane Micheline de Bambois, la famille de Mayen, Cavalier, Patricia de Bois de Villers, Véronique, Marie-Jo, Willy et Léonard, Rose et Bernard, ainsi que pour nous deux en studio, et c'est de la part de Monique et Daniel de Fleurène. Et nous allons écouter Charles Dumont, Les Malins, Les Matins Magiciens.
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0: V, comme voyance avec Luce et Julos à la technique.
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2: Nous allons écouter maintenant les mots bleus de Christophe.

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5: C'est pour Lisiane et Jean-François, Marie-Jo, Willy, Simone de Denay, Robert et Yves, Jocelyne, Lucien, Marguerite, Christiane et les enfants, et petites filles Camille et Maïli, Marie-Thérèse et Julios, Viviane de Givet, Eddie et Angélique, Eliane, la famille de Mayen, Julien et Marie-Thérèse, pour moi, et un très grand merci pour mon émission, et c'est de la part de Josette Francine Debiou. Et on écoute Claude Barzotti, My Love.

0: Et nous écoutons maintenant Daniel Guichard, mon vieux.
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Et maintenant, je vais vous faire une dédicace pour Eliane, Simone de Denis, Eddie et Angélique, Patricia, Annick, Jacqueline, Lucie, Rose et Bernard, Marie-Jo et Willy, Claude et Yvonne, Viviane de Givet, Robert, Yves, Véronique de Couvin, Karine et David, Gisèle de Gève, ainsi que pour nous deux en studio. Et c'est de la part de Monique de Buzet, et nous allons écouter Franck Michael Mélodie.

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2: Francis Jacques, la Java Florine, et je vais l'offrir à Véronique Decouvin et Viviane de Givet.

Et maintenant que nous allons écouter François de Gent, Les Amoureux, c'est pour tout Radio Chevauchoir.

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1: Nous écoutons Garou jusqu'à me perdre.

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5: On écoute Gilbert Bécaud, Dimanche à Orly.
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1: Nous écoutons Helmut Lotti, Love. Et je vais l'offrir à Yvette de Bossière et Nicole.

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Et je vais faire une dédicace, c'est pour la cavalière Patricia, sa sœur Annick de Boisvillers, l'anniversaire d'Isabelle, joie, santé et bonheur, un bon verre de vin et un bon morceau de gâteau. André et Michel, Karine et David, Brigitte et André, Hilda de Ciney, Véronique de Couvain, Marie-Jo et Willy. Et Léona, Chantal, les cavaliers Marcel, Anne-Marie Dejampe, Claude et Yvonne de Spa et Jacques de Altine. C'est de la part de Eliane de Profondeville. Et nous allons écouter Envolement de Jean-Jacques Goldman.

0: Eh bien, maintenant, on va faire une dédicace pour Nicole, Robert et Yves, Luce, merci beaucoup, Viviane de Givet, Julos et Marie-Thérèse, Lisiane et Jean-François, Claude et Yvonne de Spa, Simone de Denay, Eliane de Profondeville, Eddy et Angélique. Et on va écouter Joe Dassin, L'été indien.
1: Johnny Hallyday.
0: C'est pour Yvette. Ah, Yvette, oui. De Bossière.
1: Oui, mais tu as interverti deux, mais c'est pas grave. Je vais toujours passer Johnny Hallyday parce qu'il est prêt. Et on remettra l'autre après.
0: D'accord.
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Et c'est pour Gérard de Courrières, Gilbert de Mayen, pour Mireille, maman Marie-Louise, Steve, Carmen, Étienne, Françoise, Eddy, Angélique, Daniel et Monique, Josette, Francine, Eliane, Romain, Alison et la petite Léona. Pour Luce, merci. Véronique de Couvin, pour Julos, qui est à la technique, et c'est de la part de toute la famille de Mayen. Et nous écoutons Johnny Hallyday, on me recherche.

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1: Il est 12h. Nous fêtons aujourd'hui 5 septembre les Raïssa. Raïssa est un prénom féminin d'origine russe. Il est notamment porté par Raïssa Maritain, une philosophe et poétesse française d'origine russe, épouse de Jacques Maritain. Une sainte, Raïssa d'Alexandrie, est également fêtée ce 5 septembre, selon le calendrier liturgique de l'Église catholique.

0: Eh bien, je vais remercier les parrains et marraines de mon émission qui sont Monique de Buzet, Josette Francine, Karine et David, Louis et Agnès, Léona, Robert et Yves, et Liane de Profondeville, Didier et Françoise, Marie-Jo et Gisèle de Gève. Un tout grand merci pour votre parrainage ainsi que pour tous les appels reçus. Et je vais vous souhaiter un bon week-end pour demain. Et je vous donne rendez-vous samedi prochain pour une nouvelle émission de V comme voyance. Que tout aille bien. À la semaine prochaine.
1: Un bon retour à toi, Luce.
0: Merci.
1: Bon week-end à vous. Ainsi qu'à

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Bonjour à tous les auditrices et tous les auditeurs de la radio Chevauchoir. Dans cette émission polonaise, witam serdecznie wszystkich słuchaczy radia Chevauchoir, tej audycji w języku polskim. Pour commencer, on va écouter groupe Akurat. Posłuchajmy grupy Akurat. Droga długa, long chemin, spokój, calme, łyżeczka, une cuillère, nie samie, pas seul. Bonne écoute.

Bonjour à tous les auditrices et tous les auditeurs dans cette émission de la country music. On va commencer par Let Your Love Flow, chanté par Loretta Lynn, Billy Blue, Jim Rivers, City of New Orleans, Willie Nelson, Headache by the Number, Johnny Paycheck, Operator, Brenda Lee, Help Me Make It Through the Night, Sammy Smith, Hold On To Me, chanté par John Denver, A Room Full of Roses, chanté par Foreign Husky, and Catfish John, chanté par Johnny Butcher. Bonne écoute!

Écoutons maintenant Pick Me Up on Your Way Down, chanté par Patsy Cline, Box of Memories, chanté par Jenny Riley, Get Rhythm, chanté par Johnny Cash, I Like Beer, chanté par Tom and Hall, Crazy Love, chanté par Barbara Fochild, What a Mother Meet Waked, Feminine, chanté par Jerry Lee Lewis, and There Green My Everything, chanté par Jack Green. Bonne écoute!

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Bonjour à tous les auditrices et tous les auditeurs. Dans cette émission avec des chanteurs de chez nous, on va commencer par José Penado qui nous a quittés. Il venait de Je m'appelle Joe. Il s'accroche. Je suis pas Chopin, juste l'harmonie. Sourire. Bonne écoute.

Écoutons maintenant Johnny Van Damme. Mes mots, comme tu me manques, au cœur ouvert, au-delà de l'horizon, ce monde est fou. Bonne écoute.

0: Écoutons maintenant Maria et William, Tralala et la vie est belle. Bonne écoute.
1: On danse, Willy.
2: Ok, c'est Mary.

Et on va écouter Jocelyn Baudour, Sa mère de la mer, chanson pour Karine. Elle est partie avec un autre, un jour sur une brocante. Bonne écoute et à la prochaine émission.

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1: 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Jean-Paul à la présentation pour un nouveau volet des séries italiennes. Nous sommes au troisième volet et je vous propose directement de commencer avec un super tube des années 70, c'est Gloria par Umberto Tozzi.

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1: Il est 19h.
2: Nous sommes arrivés à la fin de ce troisième volet et je vous dis à bientôt pour un quatrième sur Radio Chevauchoir. Et nous allons clôturer ici avec Alain Sorrenti qui vous interprète « Tu sais l'unica donna per me ».

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6: Il est 22h.
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